0: Trinité. Si vous vous appelez Belle de Jour.
1: Belle de Jour.
0: Comme vous ne venez que l'après-midi.
2: Je veux savoir ton nom.
1: Belle de Jour.
2: Pourquoi la nuit qui n'est pas là?
3: D'où est-ce que c'est là?
1: Qui? Belle de Jour.
3: Oui, et la présidente.
2: Belle de Jour. L'original Belle de Jour, c'est le drame d'un divorce. Celui de l'âme et de la chair. C'est le conflit entre le plus tendre amour

0: Veux-tu que je te dise un secret, Cédric? Je t'aime chaque jour davantage.
1: Moi aussi, Pierre. J'ai l'impression que je te comprends mieux. Que je me rapproche de toi. Chaque jour, je t'aime davantage, tu sais.
0: Je t'ai jamais vu comme ça. Si seulement...
1: Quoi?
0: Oh oui. Si seulement un jour, tu m'annonçais une grande nouvelle.
2: Ça vous plaire, Léon?
1: Beaucoup. Mais ça ne suffit pas.
2: C'est l'autre que tu as.